Bernard Blier, Bertrand Blier, François Truffaut, Pointron Info, Harold Desmoudes, Les Prisonnières.